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0: Il est 6h, soyez les bienvenus, c'est la matinale sur Pornic Radio, 6h-10h, comme tous les matins du lundi au dimanche. On fera un petit tour du côté de nos rubriques habituelles, petites recettes de cuisine. On fera le roast qui va manger aujourd'hui sur Pornic Radio. Le métier du jour, la météo bien évidemment, l'éphéméride et bien d'autres choses encore. En attendant, je vous tiens moi compagnie jusqu'à 10h. Passez une excellente matinée en notre compagnie.

Salut les gourmands, salut les gourmandes, c'est l'heure de la petite recette du jour. Aujourd'hui, du saumon en sauce. Temps de préparation, temps de cuisson, 30 minutes. En termes d'ingrédients, il vous faudra 4 pavés de saumon, du beurre, 3 échalotes, de l'huile d'olive, 2 gousses d'ail, 50 cl de crème liquide et des tomates fraîches en dés. Faire cuire les pavés dans l'eau et le beurre. Faire revenir l'échalote et l'ail dans du beurre et de l'huile d'olive dans une autre poêle. Ajoutez la crème liquide, le saumon cuit coupé en morceaux et laissez mijoter une vingtaine de minutes. Ajoutez les tomates coupées en dés sur le tout. Bon appétit! 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

Voici votre horoscope de ce mercredi 15 juillet. Bélier, les couleurs de l'été vous dorent le moral et vous vous sentez bien dans votre peau. Taureau, vous devrez faire preuve de méfiance envers des personnes qui mettent leur grain de sel partout. Gémeaux, on dirait que vous êtes à Honolulu, tellement vous surfez sur la vague du succès. Cancer, c'est grâce à votre optimisme qu'il y aura des ondes positives au bureau. Lion, vous avez toutes les cartes en main pour mener à bien vos projets. Vierge, vous fuyez parfois certaines responsabilités, mais vous saurez faire preuve de courage en ce mercredi. Balance, vous commencez à vous ennuyer un peu, il est temps de mettre de la fantaisie dans votre vie. Scorpion, votre détermination est exemplaire et on a envie de suivre votre modèle. Sagittaire, cette période où le rythme de vie est plus tranquille vous procure la sérénité dont vous aviez besoin. Capricorne, un peu de fatigue se fait ressentir, mais vous ne vous laisserez pas faire et aurez malgré tout beaucoup d'énergie. Verseau, vous ferez tout pour vous éviter de vous mettre trop de pression avant les vacances. Et Poissons, de nouveaux projets vont très prochainement voir le jour et vous rendre très heureux pour la rentrée prochaine.

mercredi 15 juillet marque une nette baisse des températures, même si encore plusieurs départements sont en vigilance orange pour canicule. En ce qui concerne le ciel, il sera très variable également, avec une alternance d'éclaircies, de nuages et puis

Bonjour, excellent mercredi 15 juillet 2026. Bonne fête aux Donald qui sont à l'honneur aujourd'hui et c'est la journée mondiale des compétences des jeunes. Le 15 juillet 2006, il y a donc déjà 20 ans, Twitter était lancé. Bon anniversaire à ce réseau social devenu X depuis, qui deviendra donc l'un des plus grands réseaux sociaux au monde. Et bon anniversaire à vous les natifs du 15 juillet. Vous êtes le même jour que Patrick Timsit qui fête ses 67 ans. Vincent Lindon, 67 ans pour lui également. Excellent anniversaire enfin aujourd'hui à Inès Van Damme, 34 ans, principalement connue pour sa participation à l'émission télé Danse avec les stars depuis 2019. Excellente journée, bon mercredi 15 juillet.

0: Allez, bien silence partout, on va tourner. Plus personne ne bouge, s'il vous plaît, moteur.
1: Action. Matt Damon, Tom Holland, Anne Hathaway, Robert Pattinson et Charlize Theron à l'affiche cette semaine de l'Odyssée, adaptation d'Homer par Christopher Nolan. Cette adaptation suit Ulysse après la guerre de Troie alors qu'il tente de rejoindre Ithaque et de retrouver Pénélope. Son voyage au cœur du texte fondateur d'Homer traverse des épreuves maritimes, des figures mythologiques et une longue attente familiale pendant que son fils Télémaque doit composer avec les prétendants qui menacent son foyer.
2: Je me souviens d'une femme, d'un fils, d'un foyer. Le royaume d'Ithaque attend d'avoir un roi.
3: Mon père va rentrer à la maison.
2: Tu pleurniches après un papa que t'as même pas connu, car tu n'es qu'un petit morveux de bâtard.
4: Le roi d'Ithaque revient bientôt.
1: Une mise en avant de l'ampleur du récit entre affrontements, tempêtes, créatures et tensions autour du retour d'Ulysse. Également cette semaine, The Last Viking, comédie noire d'Anders Thomas Jensen. Au cœur de l'intrigue, deux frères, un butin introuvable et une identité qui se brouille. Ankar retrouve la liberté après 15 années passées en prison avec une idée fixe, remettre la main sur l'argent de son braquage. Avant son arrestation, il avait confié le butin à son frère Manfred, mais celui-ci, désormais persuadé d'être la réincarnation de John Lennon, ne se souvient plus de l'endroit où il l'a caché.
5: Je suis John. John Lennon.
6: Tu lui ressembles pas.
7: Trouble dissociatif de l'identité. Et en ce moment, il est bloqué dans l'alter ego du musicien John Lennon.
6: Je suis sûr que Manfred sait qui il est. Il a toujours été différent. C'est de la comédie, là. J'ai besoin de ce sac, Manfred.
8: C'est pas toujours agréable de vivre avec moi.
6: Personne n'est gentil tout le temps.
9: Il y a encore un patient à Amager qui croit être Ringo Starr.
6: Il ne manque plus que Paul et George pour reformer le groupe.
1: Une comédie noire aux accents de drame familial et de thriller. Le Bon, la Brute et le Cinglé, western d'action coréen, de retour au cinéma en version longue 4K. Sorti initialement en 2008, le film réunit trois figures majeures du cinéma sud-coréen. Il transpose l'imaginaire du western dans la Mandchourie des années 1930, en pleine zone de conflit. Trois francs-tireurs coréens se lancent à la recherche d'une carte indiquant l'emplacement d'un trésor. Le film revendique un clin d'œil direct au film de Sergio Leone, Le Bon, La Brute et le Truand, tout en s'inscrivant dans une tradition moins connue hors d'Asie, le western kimchi, une version de plus de 2h15. Également un film d'animation à l'affiche cette semaine, Kayara, princesse Inca, accessible dès 6 ans. Kayara, une adolescente de 16 ans, rêve d'intégrer les Chasquis, les messagers de l'Empire Inca. Si elle ne manque ni d'endurance ni de détermination, dans son royaume, rejoindre les Chasquis reste un privilège masculin. Elle décide donc de se déguiser en garçon afin de participer à la grande course des messagers organisée devant l'empereur.
10: Peuple de l'Empire Inca, il n'y a pas de plus grand symbole de notre fierté que le Chasqui.
11: Allez les enfants, suivez-moi si vous le pouvez.
12: Top ! Seuls les Chasquis sont autorisés à rentrer.
11: Désolé, les filles ne peuvent pas devenir Chasquis.
13: Je peux battre les autres dans n'importe quelle course. Regarde, Wari, un grand danger nous attend.
1: Une plongée pour les plus jeunes dans la culture inca, tout en abordant les thèmes de la persévérance, de l'égalité et le droit de choisir sa propre voie. Voilà pour les sorties ciné de la semaine, on se retrouve la semaine prochaine.
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Salut les gourmands, salut les gourmandes, c'est l'heure de la petite recette du jour. Aujourd'hui, tarte au thon. Temps de préparation et temps de cuisson, 40 minutes. Il vous faudra une pâte feuilletée, 2 boîtes de thon au naturel, de la sauce béchamel, 75 g de beurre, de la farine et du lait, et 100 g d'emmental râpé. Étalez la pâte dans un plat à tarte et la piquez avec une fourchette. Pendant ce temps, préparez la béchamel. Pour cela, faire fondre du beurre dans une casserole, y ajouter de la farine jusqu'à ce que le beurre et la farine forment une petite boule. Après quoi, versez du lait en remuant sans cesse jusqu'à ce que la béchamel se forme avec un fouet. Une fois la béchamel épaisse, ajoutez du poivre et du sel, le thon et l'emmental, puis mélangez le tout. Versez la préparation de manière homogène sur votre pâte, faire cuire une trentaine de minutes. Bon appétit! 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

0: Voici votre horoscope de ce mercredi 15 juillet. Bélier, les couleurs de l'été vous dorent le moral et vous vous sentez bien dans votre peau.
1: Taureau, vous devrez faire preuve de méfiance envers des personnes qui mettent leur grain de sel partout.
2: Gémeaux, on dirait que vous êtes à Honolulu, tellement vous surfez sur la vague du succès.
3: Cancer, c'est grâce à votre optimisme qu'il y aura des ondes positives au bureau.
4: Lion, vous avez toutes les cartes en main pour mener à bien vos projets.
5: Vierge, vous fuyez parfois certaines responsabilités, mais vous saurez faire preuve de courage en ce mercredi.
6: Balance, vous commencez à vous ennuyer un peu, il est temps de mettre de la fantaisie dans votre vie.
7: Scorpion, votre détermination est exemplaire et on a envie de suivre votre modèle.
8: Sagittaire, cette période où le rythme de vie est plus tranquille vous procure la sérénité dont vous aviez besoin.
9: Capricorne, un peu de fatigue se fait ressentir, mais vous ne vous laisserez pas faire et aurez malgré tout beaucoup d'énergie.
10: Verseau, vous ferez tout pour vous éviter de vous mettre trop de pression avant les vacances.
11: Et Poissons, de nouveaux projets vont très prochainement voir le jour et vous rendre très heureux pour la rentrée prochaine.
12: Good morning music. Goodbye l'ennui. Aujourd'hui, on se remet à jour avec Gilbert O'Sullivan et l'inavouable Alone Again. Fidèles auditeurs, tristes, chers puristes, chers contradicteurs, chers gardiens du temple du bon goût qui ne jure que par des pressages vinyles japonais de jazz fusion moldave, toi qui subis stoïquement les humeurs et la mauvaise foi légendaire de Gronaz, prépare tes selles car j'ai une annonce à te faire. Je suis parti en vacances. Ah bah ouais. Aussi, à partir d'aujourd'hui et jusqu'au 30 août, je te propose une série estivale spéciale intitulée « Les inavouables de Gronaz ». Le principe est simple, pendant 30 jours, dimanche compris pour une fois, je vais te parler de chansons que j'aime, alors que théoriquement je ne devrais pas. Le tout avec une mauvaise foi inébranlable qui devrait te chauffer les oreilles. Mais attention, il existe deux catégories d'inavouables. Les inavouables de type 1, ceux-là sont dangereux car on parle de chansons d'artistes ou de groupes que toi, tu adores probablement et que pour ma part, je regarde généralement avec la même affection qu'un chat regarde un aspirateur. Je n'aime pas leur musique, je n'aime pas l'importance qu'ils ont, je n'aime pas leur légende. Pourtant, au milieu de tout ça, il y a une chanson, une seule, celle qui passe à travers les mailles et qui me fait dire « Bon sang, s'ils n'étaient pas aussi nuls, ils auraient tout le temps fait de la bonne musique. » Autrement dit, pendant tout le mois, je vais réussir l'exploit de mécontenter à la fois les fans et les ennemis de certains artistes. Les fans me reprocheront de n'aimer qu'une chanson. Ceux qui détestent me reprocheront d'en aimer une de trop. Ça va être chaud patate, on va bien se marrer. Enfin, moi. Et puis, il y a les inavouables de type 2. Et là, nous entrons dans une zone beaucoup plus trouble. Ce sont les chansons interprétées par des artistes que, normalement, personne ici n'est censé aimer. Sinon, que fais-tu là? Ce sont les plaisirs coupables, les trucs qu'on écoute en toute discrétion quand il n'y a personne dans un rayon de 250 mètres. Et si par mégarde quelqu'un déboule, on éteint tout avant que l'importun nous prenne en flagrant délit. Ce sont des chansons que même mort on ne révélera jamais, ou alors sous le sceau du secret, à un ami parce que lui-même vient de lâcher un inavouable que jamais tu l'aurais cru capable d'une telle déliquescence morale. Ces chansons-là sont les équivalents musicaux d'un kebab à 3h du mat alors que tu t'es fait chantre de la bouffe saine depuis des années. L'avantage, en revanche, c'est que, contrairement aux inavouables de type 1, les inavouables de type 2 devraient ne choquer personne parce que, si tu es honnête, tu sais que tu aimes bien pire encore. Et c'est très bien ainsi. Après tout, Joël Robuchon, l'un des plus illustres cuisiniers français, détenteur de 32 étoiles Michelin dans ses nombreux restaurants dans le monde, avait un jour avoué son amour immodéré pour le Big Mac. Car la vérité, c'est que la musique n'est pas un examen. On n'obtient pas de diplôme pour avoir certains goûts. On n'accumule pas des points de vertu parce qu'on écoute uniquement des artistes approuvés par un comité de spécialistes en col roulé noir. Une bonne chanson reste une bonne chanson, même quand elle arrive déguisée en catastrophe, et même si elle nous paraît fabuleuse uniquement parce qu'associée à un moment ou une époque tendre de notre vie. Tu pourras rire, protester, te scandaliser, te désabonner, demander ma radiation du club des gens fréquentables, ou pire encore, découvrir qu'on a exactement les mêmes inavouables. En tout cas, tu es prévenu, certaines révélations risquent de faire plus de dégâts que la canicule. Résumons-nous, en août, je vais à Confesse. Les inavouables de gros naze jusqu'au 30 du mois, le 31 étant l'épisode 800. Et comme pour tous les multiples de 100, je me ferai plaisir avec un morceau que j'aime particulièrement et que tu ferais bien aimer aussi, sinon tu seras nul. Et pour nous mettre dans l'ambiance, commençons par un premier inavouable, Gilbert O'Sullivan et la mielleuse Alone Again, sortie en 1972. Elle est liée comme quelques autres à mes vacances d'été de jeune ado, à cet âge où tu as tes premiers émois amoureux et tu notes une certaine fébrilité dans le bas-ventre. Insupportable chanson, certes, mais j'adore. Alors, c'est parti et bonnes vacances!

0: À demain pour une nouvelle confession. Moi là, c'est l'heure du Chablis. Ah bah ouais. À la tienne, mon ami, et bonnes vacances.
1: Ce mercredi 15 juillet marque une nette baisse des températures, même si encore plusieurs départements sont en vigilance orange pour canicule. En ce qui concerne le ciel, il sera très variable également, avec une alternance d'éclaircies, de nuages et puis

Bonjour, excellent mercredi 15 juillet 2026. Bonne fête aux Donald qui sont à l'honneur aujourd'hui et c'est la journée mondiale des compétences des jeunes. Le 15 juillet 2006, il y a donc déjà 20 ans, Twitter était lancé. Bon anniversaire à ce réseau social devenu X depuis, qui deviendra donc l'un des plus grands réseaux sociaux au monde. Et bon anniversaire à vous les natifs du 15 juillet. Vous êtes le même jour que Patrick Timsit qui fête ses 67 ans. Vincent Lindon, 67 ans pour lui également. Excellent anniversaire enfin aujourd'hui à Inès Van Damme, 34 ans, principalement connue pour sa participation à l'émission télé Danse avec les stars depuis 2019. Excellente journée, bon mercredi 15 juillet.

0: Allez, bien silence partout, on va tourner. Les personnes ne bougent, s'il vous plaît, moteur.
1: Action. Matt Damon, Tom Holland, Anne Hathaway, Robert Pattinson et Charlize Theron à l'affiche cette semaine de l'Odyssée, adaptation d'Homère par Christopher Nolan. Cette adaptation suit Ulysse après la guerre de Troie alors qu'il tente de rejoindre Ithaque et de retrouver Pénélope. Son voyage au cœur du texte fondateur d'Homère traverse des épreuves maritimes, des figures mythologiques et une longue attente familiale pendant que son fils Télémaque doit composer avec les prétendants qui menacent son foyer.
2: Je me souviens d'une femme, d'un fils, d'un foyer.
3: Le royaume d'Ithaque attend d'avoir un roi.
4: Mon père va rentrer à la maison.
3: Tu pleurniches après un papa que t'as même pas connu, car tu n'es qu'un petit morveux de bâtard.
5: Le roi d'Ithaque revient bientôt.
1: Une mise en avant de l'ampleur du récit entre affrontements, tempêtes, créatures et tensions autour du retour d'Ulysse. Également cette semaine, The Last Viking, comédie noire d'Anders Thomas Jensen. Au cœur de l'intrigue, deux frères, un butin introuvable et une identité qui se brouille. Anker retrouve la liberté après 15 années passées en prison avec une idée fixe, remettre la main sur l'argent de son braquage. Avant son arrestation, il avait confié le butin à son frère Manfred, mais celui-ci, désormais persuadé d'être la réincarnation de John Lennon, ne se souvient plus de l'endroit où il l'a caché.
6: Je suis John. John Lennon.
7: Tu lui ressembles pas.
8: Trouble dissociatif de l'identité. Et en ce moment, il est bloqué dans l'alter ego du musicien John Lennon.
7: Je suis sûr que Manfred sait qui il est. Il a toujours été différent. C'est de la comédie, là. J'ai besoin de ce sac, Manfred.
6: C'est pas toujours agréable de vivre avec moi.
7: Personne n'est gentil tout le temps.
9: Il y a encore un patient à Amager qui croit être Ringo Starr.
7: Il nous manque plus que Paul et George pour reformer le groupe.
1: Une comédie noire aux accents de drame familial et de thriller. Le Bon, la Brute et le Cinglé, western d'action coréen, de retour au cinéma en version longue 4K. Sorti initialement en 2008, le film réunit trois figures majeures du cinéma sud-coréen. Il transpose l'imaginaire du western dans la Mandchourie des années 1930, en pleine zone de conflit. Trois francs-tireurs coréens se lancent à la recherche d'une carte indiquant l'emplacement d'un trésor. Le film revendique un clin d'œil direct au film de Sergio Leone, Le Bon, la Brute et le Truand, tout en s'inscrivant dans une tradition moins connue hors d'Asie, le western kimchi, une version de plus de 2h15. Également un film d'animation à l'affiche cette semaine, Kayara, princesse Inca, accessible dès 6 ans. Kayara, une adolescente de 16 ans, rêve d'intégrer les Chasqui, les messagers de l'Empire Inca. Si elle ne manque ni d'endurance ni de détermination, dans son royaume, rejoindre les Chasqui reste un privilège masculin. Elle décide donc de se déguiser en garçon afin de participer à la grande course des messagers organisée devant l'empereur.
10: Peuple de l'Empire Inca, il n'y a pas de plus grand symbole de notre fierté que le Chasqui.
11: Allez les enfants, suivez-moi si vous le pouvez.
12: Top ! Seuls les Chasqui sont autorisés à rentrer.
13: Désolé, les filles ne peuvent pas devenir Chasqui.
14: Je peux battre les autres dans n'importe quelle course. Regarde, Wari, un grand danger nous attend.
1: Une plongée pour les plus jeunes dans la culture inca, tout en abordant les thèmes de la persévérance, de l'égalité et le droit de choisir sa propre voie. Voilà pour les sorties ciné de la semaine, on se retrouve la semaine prochaine.
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3: Bonjour, plus de vigilance rouge ce matin. Il reste tout de même 69 départements en vigilance orange canicule et 11 départements en vigilance orange aux orages qui pourraient être violents selon les régions. La véritable fin de cet épisode de chaleur n'est pas attendue avant demain à l'échelle du pays selon Météo France. En Seine-et-Marne, les incendies qui ont brûlé plus de 2000 hectares dans la forêt de Fontainebleau sont désormais fixés mais pas encore éteints. Les pompiers restent à pied d'œuvre pour éviter toute reprise. Un pompier volontaire a reconnu avoir allumé le feu et un autre homme sans lien avec le pompier a reconnu avoir jeté un mégot de cigarette. En Espagne, l'identification des 13 victimes de l'incendie meurtrier survenu jeudi dernier en Andalousie est terminée. Les autorités ont confirmé que 12 d'entre elles sont de nationalité étrangère, dont une ressortissante française, 3 belges et 7 britanniques. La proposition de loi pour un droit à l'aide à mourir est entre les mains de l'Assemblée nationale. C'est aujourd'hui que les députés vont se prononcer définitivement sur l'adoption ou non de ce texte maintes fois rejeté par le Sénat. Pendant ce temps, Jérôme Barella est convoqué ce matin devant le juge d'instruction dans le cadre de l'affaire Lianam. Déjà mis en examen pour enlèvement et séquestration, le suspect doit être entendu en vue d'une nouvelle mise en examen pour le viol et le meurtre de la collégienne de 11 ans dont le corps avait été retrouvé le 4 juin dans le Gers. À l'international, nouvelle nuit de frappe en Iran et au Moyen-Orient. Ce mercredi, l'armée américaine affirme avoir visé des dizaines de cibles militaires en Iran. Le président américain Donald Trump menace quant à lui de s'en prendre aux centrales électriques du pays. Dans le même temps, Téhéran affirme que le détroit d'Hormuz restera fermé jusqu'à la fin des actes d'agression américains. Fin du rêve pour l'équipe de France, éliminée en demi-finale de la Coupe du Monde par l'Espagne, 2-0 ce mardi à Dallas. Ils disputeront tout de même le match pour la 3e place samedi à Miami. Sur le Tour de France, c'est Tadej Pogacar qui s'est encore imposé sur la 10e étape hier. Et puis enfin, un tour du côté du cinéma ce mercredi avec la sortie de l'Odyssée, la dernière super production de Christopher Nolan, avec un budget colossal de 250 millions de dollars. Le réalisateur britannique adapte le texte d'Homère avec Matt Damon dans le rôle d'Ulysse.
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vacances, salut les gourmandes, c'est l'heure de la petite recette de du week-end et aujourd'hui je vous propose un curry de crevettes aux mirabelles pour régaler tous vos invités. À savoir que vous pouvez remplacer les mirabelles par de l'ananas frais si vous préférez. Alors, le temps de préparation, 20 minutes, temps de cuisson, 15 minutes et la recette que je vous donne c'est pour 4 personnes. Alors, il vous faudra 500 g de crevettes décortiquées, 400 g de mirabelles ou d'ananas frais, bien évidemment, un oignon, une poignée de persil ou coriandre, alors attention à la coriandre, ça ne plaît pas à tout le monde, 2 cuillères à soupe d'huile d'olive, 1 cuillère à soupe de miel liquide, 1 cuillère à café de curry en poudre, du sel et du poivre. Dans un premier temps, pelez et émincez l'oignon, lavez, séchez et dénoyautez les mirabelles, lavez et ciselez le persil ou la coriandre. Dans une sauteuse, faites chauffer l'huile d'olive, faites-y revenir d'abord l'oignon, puis les crevettes, salez et poivrez, arrosez de 12 cl d'eau, saupoudrez de curry et remuez. Ajoutez les mirabelles et le miel. Cuisson à feu moyen, 8 à 10 minutes environ. Parsemez de persil ou de coriandre et servez sans attendre. Bon appétit à tous et vous m'en donnerez des nouvelles. Vous pouvez également retrouver cette recette sur le site de la radio dans les podcasts radiobornik.fr.

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0: Voici votre horoscope de ce mercredi 15 juillet. Bélier, les couleurs de l'été vous dorent le moral et vous vous sentez bien dans votre peau.
1: Taureau, vous devrez faire preuve de méfiance envers des personnes qui mettent leur grain de sel partout.
2: Gémeaux, on dirait que vous êtes à Honolulu, tellement vous surfez sur la vague du succès.
3: Cancer, c'est grâce à votre optimisme qu'il y aura des ondes positives au bureau.
4: Lion, vous avez toutes les cartes en main pour mener à bien vos projets.
5: Vierge, vous fuyez parfois certaines responsabilités, mais vous saurez faire preuve de courage en ce mercredi.
6: Balance, vous commencez à vous ennuyer un peu, il est temps de mettre de la fantaisie dans votre vie.
7: Scorpion, votre détermination est exemplaire et on a envie de suivre votre modèle.
8: Sagittaire, cette période où le rythme de vie est plus tranquille vous procure la sérénité dont vous aviez besoin.
9: Capricorne, un peu de fatigue se fait ressentir, mais vous ne vous laisserez pas faire et aurez malgré tout beaucoup d'énergie.
10: Verseau, vous ferez tout pour vous éviter de vous mettre trop de pression avant les vacances.
11: Et Poissons, de nouveaux projets vont très prochainement voir le jour et vous rendre très heureux pour la rentrée prochaine.

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1: Bonjour, Emmanuel Macron présidera une nouvelle réunion de lutte contre les narcotrafics centrée sur les douanes, les ports et les outre-mer ce jeudi à l'Elysée. Il s'agit de la cinquième réunion sur ce sujet qui sera un des enjeux majeurs de l'élection présidentielle en 2027. Le Premier ministre Sébastien Lecornu, les ministres de l'Intérieur Laurent Nunez, de la Justice Gérald Darmanin et des Comptes publics David Amiel seront notamment présents. L'Aude et le Var confrontés à de violents incendies. Le premier a déjà parcouru 600 hectares hier soir et s'est déclaré une trentaine de kilomètres au nord de Narbonne, mobilisant plusieurs centaines de pompiers. Le second, un feu de forêt qui a brûlé 30 hectares hier soir, s'est déclaré sur la commune de Fréjus aux alentours de 16h. Le Parlement a définitivement approuvé hier un plan à 436 milliards d'euros pour les armées d'ici 2030 à quelques jours du 14 juillet, sans toutefois mettre fin aux critiques sur le montant ou le financement de cette trajectoire financière qui se heurtera à la prochaine présidentielle. Une quarantaine de pièces d'or datant du 1er siècle après Jésus-Christ ont été dérobées lors d'un cambriolage dans un centre archéologique près de Toulouse. D'une valeur de 120 000 euros, le trésor a été volé en quelques minutes seulement au sein du petit musée de Montance. Le bilan du séisme au Venezuela est révisé à la hausse avec 2295 morts. Le président de l'Assemblée nationale a également fait état de plus de 11 000 blessés. Par ailleurs, 12 841 personnes ont été sinistrées par les tremblements de terre du 24 juin. La présidente par intérim du Venezuela, Delcy Rodriguez, a par ailleurs décrété un deuil national de 7 jours en hommage à la mémoire des victimes. C'est la fin de ce flash. Une très bonne journée à toutes et à tous.
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Ce mercredi 15 juillet marque une nette baisse des températures, même si encore plusieurs départements sont en vigilance orange pour canicule. En ce qui concerne le ciel, il sera très variable également, avec une alternance d'éclaircies, de nuages et puis

Bonjour, excellent mercredi 15 juillet 2026. Bonne fête aux Donald qui sont à l'honneur aujourd'hui et c'est la journée mondiale des compétences des jeunes. Le 15 juillet 2006, il y a donc déjà 20 ans, Twitter était lancé. Bon anniversaire à ce réseau social devenu X depuis, qui deviendra donc l'un des plus grands réseaux sociaux au monde. Et bon anniversaire à vous les natifs du 15 juillet. Vous êtes le même jour que Patrick Timsit qui fête ses 67 ans. Vincent Lindon, 67 ans pour lui également. Excellent anniversaire enfin aujourd'hui à Inès Van Damme, 34 ans, principalement connue pour sa participation à l'émission télé Danse avec les stars depuis 2019. Excellente journée, bon mercredi 15 juillet.

0: Allez, bien silence partout, on va tourner. Les personnes ne bougent, s'il vous plaît, moteur.
1: Action. Matt Damon, Tom Holland, Anne Hathaway, Robert Pattinson et Charlize Theron à l'affiche cette semaine de l'Odyssée, adaptation d'Homère par Christopher Nolan. Cette adaptation suit Ulysse après la guerre de Troie alors qu'il tente de rejoindre Ithaque et de retrouver Pénélope. Son voyage au cœur du texte fondateur d'Homère traverse des épreuves maritimes, des figures mythologiques et une longue attente familiale pendant que son fils Télémaque doit composer avec les prétendants qui menacent son foyer.
2: Je me souviens d'une femme, d'un fils, d'un foyer. Le royaume d'Ithaque attend d'avoir un roi.
3: Mon père va rentrer à la maison.
2: Tu pleurniches après un papa que t'as même pas connu, car tu n'es qu'un petit morveux de bâtard.
4: Le roi d'Ithaque revient bientôt.
1: Une mise en avant de l'ampleur du récit entre affrontements, tempêtes, créatures et tensions autour du retour d'Ulysse. Également cette semaine, The Last Viking, comédie noire d'Anders Thomas Jensen. Au cœur de l'intrigue, deux frères, un butin introuvable et une identité qui se brouille. Anker retrouve la liberté après 15 années passées en prison avec une idée fixe, remettre la main sur l'argent de son braquage. Avant son arrestation, il avait confié le butin à son frère Manfred, mais celui-ci, désormais persuadé d'être la réincarnation de John Lennon, ne se souvient plus de l'endroit où il l'a caché.
5: Je suis John. John Lennon.
6: Tu lui ressembles pas.
7: Trouble dissociatif de l'identité. Et en ce moment, il est bloqué dans l'alter ego du musicien John Lennon.
6: Je suis sûr que Manfred sait qui il est. Il a toujours été différent. C'est de la comédie, là. J'ai besoin de ce sac, Manfred.
8: C'est pas toujours agréable de vivre avec moi.
6: Personne n'est gentil tout le temps.
9: Il y a encore un patient à Amager qui croit être Ringo Starr.
6: Il ne manque plus que Paul et George pour reformer le groupe.
1: Une comédie noire aux accents de drame familial et de thriller. Le Bon, la Brute et le Cinglé, western d'action coréen, de retour au cinéma en version longue 4K. Sorti initialement en 2008, le film réunit trois figures majeures du cinéma sud-coréen. Il transpose l'imaginaire du western dans la Mandchourie des années 1930, en pleine zone de conflit. Trois francs-tireurs coréens se lancent à la recherche d'une carte indiquant l'emplacement d'un trésor. Le film revendique un clin d'œil direct au film de Sergio Leone, Le Bon, la Brute et le Truand, tout en s'inscrivant dans une tradition moins connue hors d'Asie, le western kimchi, une version de plus de 2h15. Également un film d'animation à l'affiche cette semaine, Kayara, princesse Inca, accessible dès 6 ans. Kayara, une adolescente de 16 ans, rêve d'intégrer les Chasqui, les messagers de l'Empire Inca. Si elle ne manque ni d'endurance ni de détermination, dans son royaume, rejoindre les Chasqui reste un privilège masculin. Elle décide donc de se déguiser en garçon afin de participer à la grande course des messagers organisée devant l'empereur.
10: Peuple de l'Empire Inca, il n'y a pas de plus grand symbole de notre fierté que le Chasqui.
11: Allez les enfants, suivez-moi si vous le pouvez.
12: Top ! Seuls les Chasqui sont autorisés à rentrer.
13: Désolé, les filles ne peuvent pas devenir Chasqui.
14: Je peux battre les autres dans n'importe quelle course. Regarde, Wari, un grand danger nous attend.
1: Une plongée pour les plus jeunes dans la culture inca, tout en abordant les thèmes de la persévérance, de l'égalité et le droit de choisir sa propre voie. Voilà pour les sorties ciné de la semaine. On se retrouve la semaine prochaine.
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4: Bonjour, la France respire, même si selon Météo France, la véritable fin de cet épisode de chaleur n'est pas attendue avant demain à l'échelle du pays. Il n'y a plus de vigilance rouge ce matin. Il reste cependant 69 départements en vigilance orange canicule et 11 départements en vigilance orange aux orages. En Seine-et-Marne, le feu est fixé dans la forêt de Fontainebleau, mais il n'est pas pour autant éteint. Les pompiers restent mobilisés pour éviter toute reprise de ces incendies qui ont brûlé plus de 2000 hectares de forêt. L'autoroute A6, elle, reste fermée dans les deux sens et du côté des suspects interpellés, un pompier volontaire a notamment reconnu avoir allumé le feu. Un jour décisif pour la proposition de loi qui doit créer un droit à l'aide à mourir. Elle est entre les mains de l'Assemblée nationale. C'est aujourd'hui que les députés vont se prononcer définitivement sur l'adoption ou non de ce texte qui a été maintes fois rejeté par le Sénat. Jérôme Barella devant le juge d'instruction ce matin dans le cadre de l'affaire Liana. Déjà mis en examen pour enlèvement et séquestration, le suspect doit être entendu en vue d'une nouvelle mise en examen pour le viol et le meurtre de la collégienne de 11 ans dont le corps avait été retrouvé le 4 juin dans le Gers. À l'international, nouvelle nuit de frappe en Iran et au Moyen-Orient. Ce mercredi, l'armée américaine affirme avoir visé des dizaines de cibles militaires en Iran, tandis que le président américain Donald Trump a menacé de s'en prendre désormais aux centrales électriques du pays. Dans le même temps, Téhéran affirme que le détroit d'Ormuz restera fermé jusqu'à la fin des actes d'agression américains. Dallas aura été impitoyable, fin du rêve pour les Bleus. L'équipe de France a échoué aux portes de la finale hier soir, battue 2-0 par l'Espagne. Reste la petite finale à disputer samedi, soit contre l'Angleterre, soit contre l'Argentine, qui eux s'affrontent ce soir. La France a perdu contre la meilleure équipe du monde, selon le sélectionneur espagnol. Du côté du Tour de France, c'est Tadej Pogacar qui s'est encore imposé hier sur la 10e étape. Aujourd'hui, la 11e étape va relier Vichy à Nevers. Enfin, côté cinéma, ce mercredi, c'est la sortie de l'Odyssée. Dans toutes les salles, la super production de Christopher Nolan arrive avec un budget colossal de 250 millions de dollars. Le réalisateur britannique adapte le texte d'Homère avec Matt Damon dans le rôle d'Ulysse.
5: Bonjour à toutes et à tous. On débute avec sans doute le match le plus important pour l'équipe de France depuis le début de cette Coupe du Monde. Les Bleus affrontent l'Espagne ce mardi soir en demi-finale du Mondial Nord-Américain à 21h à Arlington, tout près de Dallas au Texas. Le premier match que les Bleus disputent dans l'Ouest des États-Unis depuis le début de la compétition et face à un adversaire redoutable sur le papier. Au vu des dernières confrontations face à la France en 2024, les Espagnols battaient les Bleus en demi-finale de l'Euro à Munich. En juin 2025, l'Espagne l'emportait 5-4 en demi-finale de la Ligue des Nations. Cette fois, après avoir mené 5-1 à la mi-temps, de quoi faire dire à Didier Deschamps que la Loja est favorite face à la France pour cette demi-finale. Un moyen aussi de renverser la pression sur les Espagnols alors que l'équipe de France a été l'une des plus séduisantes depuis le début du tournoi, notamment grâce à son quatuor offensif exceptionnel composé de Michael Olise, Kylian Mbappé, Ousmane Dembélé et Bradley Barcola. Et cette rencontre sera arbitrée par le Salvadorien Ivan Barton, l'arbitre de 35 ans et s'est notamment illustré pour avoir exclu le joueur paraguayen qui s'est découvert la bouche pour parler à un adversaire lors du Turquie-Paraguay au premier tour. Barton a déjà arbitré 6 rencontres en Coupe du Monde dans sa carrière et plus de 280 matchs, dont plusieurs finales de l'équivalent de la Ligue des Champions en Amérique centrale et du Nord. France-Espagne, c'est ce mardi soir à 21h en français sur M6. Et demain, la deuxième demi-finale entre l'Angleterre et l'Argentine de Léo Messi. Là aussi, le coup d'envoi sera donné à 21h, mais depuis Atlanta. En cyclisme, reprise des choses sérieuses sur le Tour de France avec après la première journée de repos hier, les coureurs vont partir à l'assaut et décollent du Massif Central ce mardi. La 10e étape part d'Aurillac direction le Lioran pour une étape à quasi 100% dans le Cantal avec 7 cols au programme dont les deux plus durs seront de première catégorie. Le dernier français à avoir gagné un 14 juillet, c'était Warren Barguil le 14 juillet 2017 à Foix. Pogacar est toujours en jaune ce matin. Et puis en rugby, les Bleuets sont en finale de la Coupe du Monde U20. Les jeunes français se sont imposés 26-22 face aux Baby Black. Les Bleuets affronteront l'Afrique du Sud en finale samedi à Tbilissi. Très belle journée de sport.
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France, salut les gourmandes, c'est l'heure de la petite recette de du week-end et aujourd'hui je vous propose tartare aux deux saumons. Petite entrée festive pour cette fin d'année et peut-être le début de l'année prochaine. Les ingrédients pour 4 personnes, 300 g de saumon frais, 125 g de saumon fumé, 2 échalotes, un œuf, un citron non traité. Alors attention, j'insiste sur le non traité car on va avoir besoin du jus. Bon, ça c'est pas un problème. En revanche, on va se servir du zeste. Et là, il faut absolument qu'il soit non traité. 3 cuillères à soupe d'huile d'olive, 1 cuillère à café de capre, 1 demi-cuillère à café de tabasco, du persil, du sel et du poivre. Favorisez le poivre au moulin aux 5 baies. En termes de matériel, il va vous falloir un saladier, une planche à découper bien évidemment, un couteau qui coupe, et encore une fois c'est évident, et puis une râpe à zeste. Hachez tous les ingrédients très finement. Concernant le citron, il faut peler le zeste, alors attention ne pas attaquer la partie blanche de la peau qui est amère, et puis ensuite il va falloir le presser. Dans un grand saladier, battre l'œuf avec l'huile d'olive, ensuite ajouter tous les ingrédients les uns après les autres. Bien mélanger, goûter l'assaisonnement et tenir le tout au réfrigérateur au moins une heure. En ce qui concerne le montage, je vous conseille de vous servir d'un cerclage à poussoir, ce qui va vous permettre de faire une très belle composition ronde, servie avec quelques brins de salade délicate, et là, vous allez vous régaler. Vous pouvez également remplacer les capres par des fruits de la passion, et là, vous allez découvrir des saveurs très exceptionnelles venant des îles et qui risquent de faire quelque peu vaciller vos papilles. Vous pouvez également retrouver cette recette sur le site de la radio dans les podcasts radiobornik.fr.

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0: Voici votre horoscope de ce mercredi 15 juillet. Bélier, les couleurs de l'été vous dorent le moral et vous vous sentez bien dans votre peau. Taureau, vous devrez faire preuve de méfiance envers des personnes qui mettent leur grain de sel partout. Gémeaux, on dirait que vous êtes à Honolulu, tellement vous surfez sur la vague du succès. Cancer, c'est grâce à votre optimisme qu'il y aura des ondes positives au bureau. Lion, vous avez toutes les cartes en main pour mener à bien vos projets. Vierge, vous fuyez parfois certaines responsabilités, mais vous saurez faire preuve de courage en ce mercredi. Balance, vous commencez à vous ennuyer un peu, il est temps de mettre de la fantaisie dans votre vie. Scorpion, votre détermination est exemplaire et on a envie de suivre votre modèle. Sagittaire, cette période où le rythme de vie est plus tranquille vous procure la sérénité dont vous aviez besoin. Capricorne, un peu de fatigue se fait ressentir, mais vous ne vous laisserez pas faire et aurez malgré tout beaucoup d'énergie. Verseau, vous ferez tout pour vous éviter de vous mettre trop de pression avant les vacances. Et Poissons, de nouveaux projets vont très prochainement voir le jour et vous rendre très heureux pour la rentrée prochaine.
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1: Bonjour, Emmanuel Macron présidera une nouvelle réunion de lutte contre les narcotrafics centrée sur les douanes, les ports et les outre-mer ce jeudi à l'Elysée. Il s'agit de la cinquième réunion sur ce sujet qui sera un des enjeux majeurs de l'élection présidentielle en 2027. Le Premier ministre Sébastien Lecornu, les ministres de l'Intérieur Laurent Nunez, de la Justice Gérald Darmanin et des Comptes publics David Amiel seront notamment présents. L'Aude et le Var confrontés à de violents incendies. Le premier a déjà parcouru 600 hectares hier soir et s'est déclaré une trentaine de kilomètres au nord de Narbonne, mobilisant plusieurs centaines de pompiers. Le second, un feu de forêt qui a brûlé 30 hectares hier soir, s'est déclaré sur la commune de Fréjus aux alentours de 16h. Le Parlement a définitivement approuvé hier un plan à 436 milliards d'euros pour les armées d'ici 2030 à quelques jours du 14 juillet, sans toutefois mettre fin aux critiques sur le montant ou le financement de cette trajectoire financière qui se heurtera à la prochaine présidentielle. Une quarantaine de pièces d'or datant du 1er siècle après Jésus-Christ ont été dérobées lors d'un cambriolage dans un centre archéologique près de Toulouse. D'une valeur de 120 000 euros, le trésor a été volé en quelques minutes seulement au sein du petit musée de Montance. Le bilan du séisme au Venezuela est révisé à la hausse avec 2295 morts. Le président de l'Assemblée nationale a également fait état de plus de 11 000 blessés. Par ailleurs, 12 841 personnes ont été sinistrées par les tremblements de terre du 24 juillet. La présidente par intérim du Venezuela, Delcy Rodriguez, a par ailleurs décrété un deuil national de 7 jours en hommage à la mémoire des victimes. C'est la fin de ce flash, une très bonne journée à toutes et à tous.
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Ce mercredi 15 juillet marque une nette baisse des températures, même si encore plusieurs départements sont en vigilance orange pour canicule. En ce qui concerne le ciel, il sera très variable également, avec une alternance d'éclaircies, de nuages et puis

Bonjour, excellent mercredi 15 juillet 2026. Bonne fête aux Donald qui sont à l'honneur aujourd'hui et c'est la journée mondiale des compétences des jeunes. Le 15 juillet 2006, il y a donc déjà 20 ans, Twitter était lancé. Bon anniversaire à ce réseau social devenu X depuis, qui deviendra donc l'un des plus grands réseaux sociaux au monde. Et bon anniversaire à vous les natifs du 15 juillet. Vous êtes le même jour que Patrick Timsit qui fête ses 67 ans. Vincent Lindon, 67 ans pour lui également. Excellent anniversaire enfin aujourd'hui à Inès Van Damme, 34 ans, principalement connue pour sa participation à l'émission télé Danse avec les stars depuis 2019. Excellente journée, bon mercredi 15.

0: Allez, bien silence partout, on va tourner. Les personnes ne bougent, s'il vous plaît, moteur.
1: Action. Matt Damon, Tom Holland, Anne Hathaway, Robert Pattinson et Charlize Theron à l'affiche cette semaine de l'Odyssée, adaptation d'Homère par Christopher Nolan. Cette adaptation suit Ulysse après la guerre de Troie alors qu'il tente de rejoindre Ithaque et de retrouver Pénélope. Son voyage au cœur du texte fondateur d'Homère traverse des épreuves maritimes, des figures mythologiques et une longue attente familiale pendant que son fils Télémaque doit composer avec les prétendants qui menacent son foyer.
2: Je me souviens d'une femme, d'un fils, d'un foyer.
3: Le royaume d'Ithaque attend d'avoir un roi.
4: Mon père va rentrer à la maison.
3: Tu pleurniches après un papa que t'as même pas connu, car tu n'es qu'un petit morveux de bâtard.
5: Le roi d'Ithaque revient bientôt.
1: Une mise en avant de l'ampleur du récit entre affrontements, tempêtes, créatures et tensions autour du retour d'Ulysse. Également cette semaine, The Last Viking, comédie noire d'Anders Thomas Jensen. Au cœur de l'intrigue, deux frères, un butin introuvable et une identité qui se brouille. Anker retrouve la liberté après 15 années passées en prison avec une idée fixe, remettre la main sur l'argent de son braquage. Avant son arrestation, il avait confié le butin à son frère Manfred, mais celui-ci, désormais persuadé d'être la réincarnation de John Lennon, ne se souvient plus de l'endroit où il l'a caché.
6: Je suis John Lennon.
7: Tu lui ressembles pas.
8: Trouble dissociatif de l'identité. Et en ce moment, il est bloqué dans l'alter ego du musicien John Lennon.
7: Je suis sûr que Manfred sait qui il est. Il a toujours été différent. C'est de la comédie, là. J'ai besoin de ce sac, Manfred.
6: C'est pas toujours agréable de vivre avec moi.
7: Personne n'est gentil tout le temps.
9: Il y a encore un patient à Amager qui croit être Ringo Starr.
7: Il nous manque plus que Paul et George pour reformer le groupe.
1: Une comédie noire aux accents de drame familial et de thriller. Le Bon, la Brute et le Cinglé, western d'action coréen, de retour au cinéma en version longue 4K. Sorti initialement en 2008, le film réunit trois figures majeures du cinéma sud-coréen. Il transpose l'imaginaire du western dans la Mandchourie des années 1930, en pleine zone de conflit. Trois francs-tireurs coréens se lancent à la recherche d'une carte indiquant l'emplacement d'un trésor. Le film revendique un clin d'œil direct au film de Sergio Leone, Le Bon, la Brute et le Truand, tout en s'inscrivant dans une tradition moins connue hors d'Asie, le western kimchi, une version de plus de 2h15. Également un film d'animation à l'affiche cette semaine, Kayara, princesse Inca, accessible dès 6 ans. Kayara, une adolescente de 16 ans, rêve d'intégrer les Chasqui, les messagers de l'Empire Inca. Si elle ne manque ni d'endurance ni de détermination, dans son royaume, rejoindre les Chasqui reste un privilège masculin. Elle décide donc de se déguiser en garçon afin de participer à la grande course des messagers organisée devant l'empereur.
10: Peuple de l'Empire Inca, il n'y a pas de plus grand symbole de notre fierté que le Chasqui.
11: Allez les enfants, suivez-moi si vous le pouvez.
12: Top ! Seuls les Chasqui sont autorisés à rentrer.
13: Désolé, les filles ne peuvent pas devenir Chasqui.
14: Je peux battre les autres dans n'importe quelle course. Regarde, Wari, un grand danger nous attend.
1: Une plongée pour les plus jeunes dans la culture inca, tout en abordant les thèmes de la persévérance, de l'égalité et le droit de choisir sa propre voie. Voilà pour les sorties ciné de la semaine, on se retrouve la semaine prochaine.
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3: Bonjour à tous. Le principal suspect dans l'affaire Liana doit être entendu à nouveau aujourd'hui, notamment sur les faits de meurtre et de viol, après la découverte du corps de la fillette disparue fin mai dans le Gers. La France dit adieu à la troisième étoile. Les Bleus ont été battus 2-0 par l'Espagne hier soir en demi-finale de la Coupe du Monde à Dallas. Une déception immense pour les hommes de Didier Deschamps, clairement en dessous de leur niveau. Ils tenteront de se relancer avec une troisième place à décrocher samedi à Miami. Face aux perdants de l'autre demi-finale entre l'Angleterre et l'Argentine, le vainqueur rejoindra l'Espagne en finale dimanche. Une défaite très suivie, 20,2 millions de téléspectateurs étaient devant leur écran, un record cette année. Et des tensions en marge des célébrations, 141 personnes interpellées à Paris, notamment pour des tirs de mortier d'artifice contre les forces de l'ordre. Un reste de l'actu, les incendies au sud de Paris sont désormais fixés en forêt de Fontainebleau. Plus de 2000 hectares ont été ravagés, 2 suspects sont en garde à vue. L'un reconnaît avoir allumé un feu volontairement, l'autre avoir jeté une cigarette. Une image qui fait le tour des réseaux, le défilé du 14 juillet sur les Champs-Élysées, marqué par une séquence originale, la bande originale d'Avengers, jouée par l'orchestre de la garde républicaine, au passage de la 9e brigade d'infanterie de marine. Cyclisme avec le Tour de France et Pogacar s'impose sur la 10e étape dans le Cantal et conforte son maillot jaune. Belle performance aussi du Français Paul Sexas à moins de 30 secondes du podium. Aujourd'hui, c'est la 11e étape, 161 km entre Vichy et Nevers. Si vous recevez de nombreux mails sur la mise à jour des politiques de confidentialité, c'est normal. La CNIL impose désormais plus de transparence sur les pixels espions, ces traceurs invisibles intégrés notamment dans les emails pour collecter des données comme l'ouverture d'un message.
4: Bonjour à toutes et à tous, on débute avec la déception de tout un pays. Les Bleus ont été éliminés de la Coupe du Monde dès les demi-finales hier soir à Dallas. Défaite 2-0 face à l'Espagne qui a marqué sur pénalty à la 22e minute de jeu par Ullarzabal sur une faute évitable de Lucas Digne. Et puis les Bleus ont sombré lorsque Pedro Porro a doublé la mise juste avant l'heure de jeu après un 1-2 génial à l'entrée de la surface de réparation avec Dani Olmo. Les joueurs de Didier Deschamps ont été dominés de la tête et des épaules, notamment sur le plan technique, par une équipe espagnole très disciplinée en défense et chirurgicale en attaque. On n'a pas reconnu l'équipe de France ainsi flamboyante durant le tournoi, il faut le dire aussi, face à des adversaires d'un calibre beaucoup moins élevé. Il semblerait que l'équipe de France ait en tout cas trouvé une nouvelle bête noire, puisque c'est la troisième fois en 3 ans que les Bleus tombent face à l'Espagne en demi-finale d'une compétition internationale. C'était le quart en 2024 lors de l'Euro, où les Bleus s'étaient inclinés 2-1 à Munich. Et puis l'an dernier, en juin 2025, lors de la demi-finale de Ligue des Nations, remportée 5-4 par la Loja. Cette fois donc, à la Coupe du Monde 2026, le peuple français voyait déjà cette compétition convertie en troisième étoile. Au lieu de cela, le mandat record de Didier Deschamps a resté 14 ans à la tête de l'équipe de France s'achèvera samedi par une petite finale du Mondial qui ne sera récompensée que par une troisième place éventuelle. Et la deuxième demi-finale, elle se dispute ce mercredi soir à Atlanta entre l'Argentine et l'Angleterre, avec un parfum de rivalité historique entre deux nations qui se sont fait la guerre dans les années 80. Sur le plan footballistique, la dernière confrontation remonte à 24 ans et s'était soldée par une victoire anglaise 1-0. En cyclisme, Tadej Pogacar a remporté sa 3e étape sur le Tour de France 2026 hier au Luron dans le Cantal. Le Slovène conforte son maillot jaune avec désormais 3 minutes 36 d'avance sur Jonas Vingegaard. Paul Sexas, arrivé 3e hier, se retrouve 5e au classement général à 4 minutes 35 de Pogacar. Ce mercredi, 161 km 300 attendent les coureurs entre Vichy et Nevers. Et puis la remontada de Luca Van Hache en Croatie, une assise de 4-0 au tournoi d'Omar. Il s'est imposé en 3-7. Très belle journée de sport.
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3: Bonjour à tous. La canicule recule en France, mais reste sous surveillance. La vigilance rouge est levée, mais 69 départements restent en orange, avec un risque d'orage dans plusieurs zones. Depuis le 19 juin, 142 personnes sont mortes par noyade. Les incendies au sud de Paris sont fixés en forêt de Fontainebleau, mais pas encore éteints. Plus de 2000 hectares ont brûlé, des reprises de fonte étaient signalées. Deux suspects sont toujours en garde à vue. Et la sécheresse reste très préoccupante. 99 départements sont touchés par des restrictions d'eau, dont 43 au niveau de crise, un niveau record. Et conséquences pour les automobilistes, le prix des carburants repasse à la hausse à l'approche des vacances, sur fond de tensions internationales. Coup d'arrêt pour les Bleus, l'équipe de France éliminée de la Coupe du Monde hier soir après sa défaite 2-0 face à l'Espagne en demi-finale à Dallas. Une désillusion pour les hommes de Didier Deschamps. Ils tenteront de décrocher la 3e place samedi à Miami face aux perdants de la demi-finale Angleterre-Argentine. Ce soir à 21h, le vainqueur affrontera l'Espagne en finale. Politique, et Jean Lassalle veut se lancer dans la présidentielle de 2027. L'ancien député lance une cagnotte et revendique une candidature anti-système. Justice, et dans l'affaire Grégory, les faits visant Jacqueline Jacob seront jugés prescrits par la cour d'appel de Dijon. Les investigations se poursuivent malgré tout. Dans l'affaire Liana, le principal suspect, Jérôme Barella, doit être entendu à nouveau aujourd'hui, cette fois sur les faits de viol et de meurtre. Après ce drame, plus de 90% des plaintes pour violences sexuelles sur mineurs ont été réexaminées, soit près de 88 000 dossiers. Le défilé du 14 juillet à Paris hier, avec l'orchestre de la garde républicaine qui a joué la musique d'Avengers sur les Champs-Élysées, une image qui a marqué. Le Tour de France, Pogacar s'impose dans le Cantal hier et conforte son maillot jaune. Aujourd'hui, c'est la 11e étape entre Vichy et Nevers.
4: Bonjour à toutes et à tous. On débute avec la déception de tout un pays. Les Bleus ont été éliminés de la Coupe du Monde dès les demi-finales hier soir à Dallas. Défaite 2-0 face à l'Espagne qui a marqué sur pénalty à la 22e minute de jeu par Ullarzabal sur une faute évitable de Lucas Digne. Et puis les Bleus ont sombré lorsque Pedro Porro a doublé la mise juste avant l'heure de jeu après un une de génial à l'entrée de la surface de réparation avec Dani Olmo. Les joueurs de Didier Deschamps ont été dominés de la tête et des épaules, notamment sur le plan technique, par une équipe espagnole très disciplinée en défense et chirurgicale en attaque. On n'a pas reconnu l'équipe de France ainsi flamboyante durant le tournoi, il faut le dire aussi, face à des adversaires d'un calibre beaucoup moins élevé. Il semblerait que l'équipe de France ait en tout cas trouvé une nouvelle bête noire, puisque c'est la 3e fois en 3 ans que les Bleus tombent face à l'Espagne en demi-finale et d'une compétition internationale. C'était le cas en 2024 lors de l'Euro, où les Bleus s'étaient inclinés 2-1 à Munich, et puis l'an dernier en juin 2025 lors de la demi-finale de Ligue des Nations, remportée 5-4 par la Loja. Cette fois donc, à la Coupe du Monde 2026, le peuple français voyait déjà cette compétition convertie en 3e étoile. Au lieu de cela, le mandat record de Didier Deschamps à rester 14 ans à la tête de l'équipe de France s'achèvera samedi par une petite finale du Mondial qui ne sera récompensée que par une 3e place éventuelle. Et la 2e demi-finale, elle se dispute ce mercredi soir à Atlanta entre l'Argentine et l'Angleterre, avec un parfum de rivalité historique entre deux nations qui se sont fait la guerre dans les années 80. Sur le plan footballistique, la dernière confrontation remonte à 24 ans et s'était soldée par une victoire anglaise, 1-0. En cyclisme, Tadej Pogacar a remporté sa 3e étape sur le Tour de France 2026 hier au Luron dans le Cantal. Le Slovène conforte son maillot jaune avec désormais 3 minutes 36 d'avance sur Jonas Vingegaard. Paul Sexas, arrivé 3e hier, se retrouve 5e au classement général à 4 minutes 35 de Pogacar. Ce mercredi, 161 km 300 attendent les coureurs entre Vichy et Nevers. Et puis, la remontada de Luca Van Hache en Croatie, une assise de 4-0 au tournoi d'Omar. Il s'est imposé en 3-7. Très belle journée de sport.
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0: Merci.
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3: Bonjour à tous. La canicule recule en France, mais reste sous surveillance. La vigilance rouge est levée, mais 69 départements restent en orange, avec un risque d'orage dans plusieurs zones. Depuis le 19 juin, 142 personnes sont mortes par noyade. Les incendies au sud de Paris sont fixés en forêt de Fontainebleau, mais pas encore éteints. Plus de 2000 hectares ont brûlé, des reprises de fonte étaient signalées. Deux suspects sont toujours en garde à vue. Et la sécheresse reste très préoccupante. 99 départements sont touchés par des restrictions d'eau, dont 43 au niveau de crise, un niveau record. Et conséquences pour les automobilistes, le prix des carburants repasse à la hausse à l'approche des vacances, sur fond de tensions internationales. Coup d'arrêt pour les Bleus, l'équipe de France éliminée de la Coupe du Monde hier soir après sa défaite 2-0 face à l'Espagne en demi-finale à Dallas. Une désillusion pour les hommes de Didier Deschamps. Ils tenteront de décrocher la 3e place samedi à Miami face aux perdants de la demi-finale Angleterre-Argentine. Ce soir à 21h, le vainqueur affrontera l'Espagne en finale. Politique, et Jean Lassalle veut se lancer dans la présidentielle de 2027. L'ancien député lance une cagnotte et revendique une candidature anti-système. Justice, et dans l'affaire Grégory, les faits visant Jacqueline Jacob seront jugés prescrits par la cour d'appel du Dijon. Les investigations se poursuivent malgré tout. Dans l'affaire Liana, le principal suspect, Jérôme Barella, doit être entendu à nouveau aujourd'hui, cette fois sur les faits de viol et de meurtre. Après ce drame, plus de 90% des plaintes pour violences sexuelles sur mineurs ont été réexaminées, soit près de 88 000 dossiers. Le défilé du 14 juillet à Paris hier, avec l'orchestre de la garde républicaine qui a joué la musique d'Avengers sur les Champs-Élysées, une image qui a marqué. Le Tour de France, Pogacar s'impose dans le Cantal hier et conforte son maillot jaune. Aujourd'hui, c'est la 11e étape entre Vichy et Nevers.
4: Bonjour à toutes et à tous. On débute avec la déception de tout un pays. Les Bleus ont été éliminés de la Coupe du Monde dès les demi-finales hier soir à Dallas. Défaite 2-0 face à l'Espagne qui a marqué sur pénalty à la 22e minute de jeu par Ullarzabal sur une faute évitable de Lucas Digne. Et puis les Bleus ont sombré lorsque Pedro Porro a doublé la mise juste avant l'heure de jeu après un 1-2 génial à l'entrée de la surface de réparation avec Dani Olmo. Les joueurs de Didier Deschamps ont été dominés de la tête et des épaules, notamment sur le plan technique, par une équipe espagnole très disciplinée en défense et chirurgicale en attaque. On n'a pas reconnu l'équipe de France ainsi flamboyante durant le tournoi, il faut le dire aussi, face à des adversaires d'un calibre beaucoup moins élevé. Il semblerait que l'équipe de France ait en tout cas trouvé une nouvelle bête noire, puisque c'est la 3e fois en 3 ans que les Bleus tombent face à l'Espagne en demi-finale d'une compétition internationale. C'était le quart en 2024 lors de l'Euro, où les Bleus s'étaient inclinés 2-1 à Munich. Et puis l'an dernier, en juin 2025, lors de la demi-finale de Ligue des Nations, remportée 5-4 par la Loja. Cette fois donc, à la Coupe du Monde 2026, le peuple français voyait déjà cette compétition convertie en 3e étoile. Au lieu de cela, le mandat record de Didier Deschamps a resté 14 ans à la tête de l'équipe de France s'achèvera samedi par une petite finale du Mondial qui ne sera récompensée que par une 3e place éventuelle. Et la 2e demi-finale, elle se dispute ce mercredi soir à Atlanta entre l'Argentine et l'Angleterre, avec un parfum de rivalité historique entre deux nations qui se sont fait la guerre dans les années 80. Sur le plan footballistique, la dernière confrontation remonte à 24 ans et s'était soldée par une victoire anglaise 1-0. En cyclisme, Tadej Pogacar a remporté sa 3e étape sur le Tour de France 2026 hier au Luron dans le Cantal. Le Slovène conforte son maillot jaune avec désormais 3 minutes 36 d'avance sur Jonas Vingegaard. Paul Sexas, arrivé 3e hier, se retrouve 5e au classement général à 4 minutes 35 de Pogacar. Ce mercredi, 161 km 300 attendent les coureurs entre Vichy et Nevers. Et puis la remontada de Luca Van Hache en Croatie, une assise de 4-0 au tournoi d'Omar. Il s'est imposé en 3-7. Très belle journée de sport.
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1: Bonsoir à tous. Jérôme Barella, principal suspect dans la mort de Liana, a été mis en examen pour viol et meurtre sur la collégienne retrouvée morte dans le Gers le 4 juin dernier. Déjà incarcéré, il encourt la réclusion criminelle à perpétuité. Et face à la multiplication des incendies, le gouvernement veut lancer un grand plan d'investissement pour la forêt française. La ministre de la Transition écologique, Monique Barbu, réunira prochainement les acteurs de la filière. Jusqu'à 20h ce soir, Météo France a placé 16 départements en vigilance orange pour risque d'orages violents. Elles sont concernées des territoires de l'ouest, mais aussi de l'est et du sud-est, du Doubs jusqu'à l'Ardèche, qui a d'ailleurs connu de gros dégâts avec des grêlons de la taille d'une boule de pétanque. Les températures, quant à elles, continuent de baisser. Mais encore plusieurs départements seront en vigilance orange canicule demain. Concernant les violences sexuelles sur mineurs, Gérald Darmanin a annoncé le réexamen de 85 047 plaintes. Parmi ces dossiers, 970 sont considérés comme prioritaires. Depuis le début du mois de juin, 1350 informations judiciaires ont été lancées et 675 personnes placées en détention. Côté épargne, le livret A sera légèrement mieux rémunéré dès le 1er août prochain, avec un taux qui passera de 1,5 à 1,7%, conformément aux recommandations de la Banque de France. Le LDDS suivra la même évolution, tandis que le LEP restera fixé à 2,5%. Et côté sport en cyclisme, Søren Weinscholt a remporté la 11e étape du Tour de France au sprint en devançant Olaf Koil et Jasper Philipsen. En football, les Girondins de Bordeaux sont officiellement exclus des compétitions nationales après la décision de la DNCG. Le club en grande difficulté financière pourrait repartir au mieux en Régional 1, soit en 6e division. Une procédure de liquidation judiciaire pourrait être entamée. Et enfin, deuxième demi-finale de Coupe du Monde ce soir avec l'Argentine qui affronte l'Angleterre. Le coup d'envoi est prévu à 21h.

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